0: sommes-nous ?
1: Je ne sais pas. Nulle part.
0: Et qui êtes-vous ?
1: Je ne sais pas. Personne encore.
0: Personne ?
1: Je vais être.
0: Qui ?
1: Je ne sais pas.

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